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2: Bonjour à tous et à toutes. Guinguette Made in Douzain, c'est place de l'église le 10 juillet de 19h à 23h. Au programme, un groupe pour vous faire danser toute la soirée. Des vignerons en grande forme prêts à vous régaler, des tapas de folie, bref, tout ce qu'il faut pour une soirée d'été comme on les aime, de la musique, des copains et une ambiance guinguette. La fête du melon, c'est à Pezens le 12 juillet de 9h à 17h, 18e édition du marché du melon, première fleur pays Qatar et des produits du terroir. Tournoi de chevalerie et spectacle de fauconnerie, c'est à Carcassonne, à la cité médiévale, du 12 juillet au 27 août. Ce tournoi médiéval évoque l'art de la guerre au rythme des chevaux et par le choc des armes, les chevaliers s'affrontent sans merci dans un décor grandiose. C'est un spectacle familial d'une durée de 45 minutes, proposant des places assises et ombragées en tribune.

0: 3 séances par jour à 14h, 15h30, 17h, tous les jours sauf le samedi. Nouveauté cette année, un spectacle de fauconnerie. L'illusion conjugale d'Éric Assous par le théâtre du Triangle, c'est le dimanche 12 juillet à 21h30 à la mairie Hôtel de Roland. Après plusieurs années d'un mariage que l'on croyait sans nuages, Jeanne et Maxime décident de se livrer à un exercice aussi périlleux que tentant. Se dire toute la vérité sur leurs petits écarts, mais dans le couple, les aveux sont rarement sans conséquences. Avec l'arrivée d'un troisième personnage, peut-être amant, peut-être révélateur, les certitudes vacillent et les cartes sont sans cesse rabattues. Entre confidence, quiproquo, jalousie, rebondissement, chacun tente de préserver son équilibre ou ce qu'il en reste. Récompensée par 4 Molières lors de sa création, cette pièce est un véritable bijou d'intelligence, de charme et de drôlerie. Le collectif emblématique de la scène rock française Tête Raide fera escale au Festival de Carcassonne le lundi 13 juillet à 20h30. Feu d'artifice et embrasement de la cité, c'est à Carcassonne le 14 juillet à 22h30. Tiré depuis la cité médiévale, c'est un événement mondial retransmis par de nombreuses chaînes de télévision françaises et étrangères. Le feu d'artifice de la cité de Carcassonne attire chaque année des centaines de milliers de personnes venues assister à cet incroyable spectacle pyrotechnique hors norme. La ville de Carcassonne vous donne rendez-vous à 22h30 aux abords de la cité pour vivre un moment magique. Concert d'orgue à Montréal, Collégiale Saint-Vincent, le 16 juillet de 21h à 23h. Avec ses 4 claviers, 57 jeux et plus de 3000 tuyaux, l'orgue de la Collégiale de Montréal est le plus grand de l'ordre et l'un des plus anciens. Venez le découvrir à l'occasion d'un concert exceptionnel le jeudi 16 juillet à 21h. L'association des Amis de l'Orgue et de la Collégiale de Montréal vous propose un récital par 6 jeunes organistes américains. Libre participation aux frais. Jazz à la manufacture The Bowling Cats, c'est à Montaulieu le 17 juillet à 19h30. Dans cette formation acoustique, trombone, tuba, banjo, saxo, batterie, les Bowling Cats jouent une musique festive et enjouée qui sent bon les clubs et soirées populaires des années phares du jazz Dixieland. Musique en carcobe, cordes et âme, c'est à Rivel le 19 juillet à 17h à la chapelle Sainte-Cécile. Quintette à cordes avec contrebasse, barodine et dvorak. Nocturne du Pont Vieux à Carcassonne, c'est le 21 juillet de 18h à 23h. Venez profiter de Nocturne du Pont Vieux dans une ambiance conviviale et chaleureuse. Retrouvez artisans, créateurs et producteurs locaux au cœur de la rue du Pont Vieux. Concert à partir de 21h. Estève Night, marché nocturne le 22 juillet de 17h à 23h au château Saint-Estève. Le domaine du château Saint-Estève organise ses marchés estivaux. Venez profiter de la douceur estivale sous un ciel étoilé. Beaucoup d'artisans ainsi que des jeux pour petits et grands sont au programme. Ces soirées seront rythmées par le son d'un groupe de musique et pour les plus gourmands, des cuisines régionales exotiques salées et sucrées. Merci de votre attention. C'était votre agenda sur Contact FM Occitanie.
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2: Bonjour à tous et à toutes. Guinguette Made in Douzain, c'est place de l'église le 10 juillet de 19h à 23h. Au programme, un groupe pour vous faire danser toute la soirée, des vignerons en grande forme prêts à vous régaler, des tapas de folie, bref, tout ce qu'il faut pour une soirée d'été comme on les aime, de la musique, des copains et une ambiance guinguette.

0: La fête du melon, c'est à Pezens le 12 juillet de 9h à 17h. 18e édition du marché du melon, première fleur pays Qatar et des produits du terroir. Tournoi de chevalerie et spectacle de fauconnerie, c'est à Carcassonne à la cité médiévale du 12 juillet au 27 août. Ce tournoi médiéval évoque l'art de la guerre au rythme des chevaux et par le choc des armes, les chevaliers s'affrontent sans merci dans un décor grandiose. C'est un spectacle familial d'une durée de 45 minutes, proposant des places assises et ombragées en tribune. 3 séances par jour à 14h, 15h30, 17h, tous les jours sauf le samedi. Nouveauté cette année, un spectacle de fauconnerie. L'illusion conjugale d'Éric Assous par le théâtre du Triangle, c'est le dimanche 12 juillet à 21h30 à la mairie Hôtel de Roland. Après plusieurs années d'un mariage que l'on croyait sans nuages, Jeanne et Maxime décident de se livrer à un exercice aussi périlleux que tentant. Se dire toute la vérité sur leurs petits écarts, mais dans le couple, les aveux sont rarement sans conséquences. Avec l'arrivée d'un troisième personnage, peut-être amant, peut-être révélateur, les certitudes vacillent et les cartes sont sans cesse rabattues. Entre confidence, quiproquo, jalousie, rebondissement, chacun tente de préserver son équilibre ou ce qu'il en reste. Récompensée par 4 Molières lors de sa création, cette pièce est un véritable bijou d'intelligence, de charme et de drôlerie. Le collectif emblématique de la scène rock française Tête Raide fera escale au Festival de Carcassonne le lundi 13 juillet à 20h30. Feu d'artifice et embrasement de la cité, c'est à Carcassonne le 14 juillet à 22h30. Tiré depuis la cité médiévale, c'est un événement mondial retransmis par de nombreuses chaînes de télévision françaises et étrangères. Le feu d'artifice de la cité de Carcassonne attire chaque année des centaines de milliers de personnes venues assister à cet incroyable spectacle pyrotechnique hors norme. La ville de Carcassonne vous donne rendez-vous à 22h30 aux abords de la cité pour vivre un moment magique. Concert d'orgue à Montréal, Collégiale Saint-Vincent, le 16 juillet de 21h à 23h. Avec ses 4 claviers, 57 jeux et plus de 3000 tuyaux, l'orgue de la Collégiale de Montréal est le plus grand de l'Aude et l'un des plus anciens. Venez le découvrir à l'occasion d'un concert exceptionnel le jeudi 16 juillet à 21h. L'Association des Amis de l'Orgue et de la Collégiale de Montréal vous propose un récital par 6 jeunes organistes américains. Libre participation aux frais. Jazz à la manufacture The Bowling Cat, c'est à Montaulieu le 17 juillet à 19h30. Dans cette formation acoustique, trombone, tuba, banjo, saxo, batterie, les Bowling Cats jouent une musique festive et enjouée qui sent bon les clubs et soirées populaires des années phares du jazz Dixieland. Musique en carcob, cordes et âme, c'est à Rivelles le 19 juillet à 17h à la chapelle Sainte-Cécile. Quintette à cordes avec contrebasse, barodine et dvorak. Nocturne du Pont Vieux à Carcassonne, c'est le 21 juillet de 18h à 23h. Venez profiter de Nocturne du Pont Vieux dans une ambiance conviviale et chaleureuse. Retrouvez artisans, créateurs et producteurs locaux au cœur de la rue du Pont Vieux. Concert à partir de 21h. Estève Night, marché nocturne le 22 juillet de 17h à 23h au château Saint-Estève. Le domaine du château Saint-Estève organise ses marchés estivaux. Venez profiter de la douceur estivale sous un ciel étoilé. Beaucoup d'artisans ainsi que des jeux pour petits et grands sont au programme. Ces soirées seront rythmées par le son d'un groupe de musique et pour les plus gourmandes, des cuisines régionales et exotiques salées et sucrées. Merci de votre attention, c'était votre agenda sur Contact FM Occitanie.
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Bonjour, la troisième vague de chaleur de l'été est loin d'être terminée. Météo France prévoit en effet que la canicule qui touche une grande partie du pays depuis le 4 juillet devrait se poursuivre au moins jusqu'au mardi 14 juillet avant une possible baisse progressive des températures par l'ouest, encore à confirmer. En attendant, Météo France a placé 9 départements de l'ouest en vigilance rouge canicule à partir de ce vendredi midi et 76 départements en orange. Dans les Pyrénées-Orientales, alors que l'incendie de Trévillac a parcouru près de 5000 hectares, 3 nouveaux feux se sont déclarés hier après-midi dans l'agglomération de Perpignan. L'un d'entre eux a notamment nécessité temporairement la fermeture de l'aéroport de la ville qui a pu rouvrir hier soir. Alors par ailleurs, la préfète de la Drôme a ordonné de nouvelles évacuations préventives concernant environ 400 personnes dans le cadre de la lutte contre l'incendie dans une zone montagneuse au-dessus de la ville de Die qui a parcouru environ 3500 hectares. Les actionnaires d'Alstom ont refusé que le groupe de construction ferroviaire signe un chèque de plus d'un million d'euros à son ancien directeur général Henri Poupart Lafarge, parti le 31 mars. Réuni en assemblée générale, quelques 50,38% des actionnaires se sont prononcés contre le versement de cette prime de départ. Aucune motivation n'a été donnée. La tapisserie de Bayeux a débuté hier son transfert historique et sous haute surveillance vers Londres où elle doit être prêtée pendant un an au British Museum pour y être exposée. Ce prêt inédit avait été annoncé en juillet 2025 par Emmanuel Macron pour, entre guillemets, revivifier la relation culturelle avec le Royaume-Uni 10 ans après le Brexit. Ce transfert est entièrement financé par le Royaume-Uni pour un montant non dévoilé. C'est la fin de ce flash, une très bonne journée à notre écoute.

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2: Bonjour à tous et à toutes. Guinguette Made in Douzain, c'est place de l'église le 10 juillet de 19h à 23h. Au programme, un groupe pour vous faire danser toute la soirée, des vignerons en grande forme prêts à vous régaler, des tapas de folie, bref, tout ce qu'il faut pour une soirée d'été comme on les aime, de la musique, des copains et une ambiance guinguette. La fête du melon, c'est à Pezens le 12 juillet de 9h à 17h. 18e édition du marché du melon, première fleur pays Qatar et des produits du terroir. Tournoi de chevalerie et spectacle de fauconnerie, c'est à Carcassonne à la cité médiévale du 12 juillet au 27 août. Ce tournoi médiéval évoque l'art de la guerre au rythme des chevaux et par le choc des armes, les chevaliers s'affrontent sans merci dans un décor grandiose. C'est un spectacle familial d'une durée de 45 minutes, proposant des places assises et ombragées en tribune. 3 séances par jour à 14h, 15h30, 17h, tous les jours sauf le samedi. Nouveauté cette année, un spectacle de fauconnerie. L'illusion conjugale d'Éric Assous par le théâtre du Triangle, c'est le dimanche 12 juillet à 21h30 à la mairie Hôtel de Roland. Après plusieurs années d'un mariage que l'on croyait sans nuages, Jeanne et Maxime décident de se livrer à un exercice aussi périlleux que tentant. Se dire toute la vérité sur leurs petits écarts, mais dans le couple, les aveux sont rarement sans conséquences. Avec l'arrivée d'un troisième personnage, peut-être amant, peut-être révélateur, les certitudes vacillent et les cartes sont sans cesse rabattues. Entre confidence, quiproquo, jalousie, rebondissement, chacun tente de préserver son équilibre ou ce qu'il en reste. Récompensée par 4 Molières lors de sa création, cette pièce est un véritable bijou d'intelligence, de charme et de drôlerie. Le collectif emblématique de la scène rock française Tête Raide fera escale au Festival de Carcassonne le lundi 13 juillet à 20h30. Feu d'artifice et embrasement de la cité, c'est à Carcassonne le 14 juillet à 22h30. Tiré depuis la cité médiévale, c'est un événement mondial retransmis par de nombreuses chaînes de télévision françaises et étrangères. Le feu d'artifice de la cité de Carcassonne attire chaque année des centaines de milliers de personnes venues assister à cet incroyable spectacle pyrotechnique hors norme. La ville de Carcassonne vous donne rendez-vous à 22h30 aux abords de la cité pour vivre un moment magique. Concert d'orgue à Montréal, Collégiale Saint-Vincent, le 16 juillet de 21h à 23h. Avec ses 4 claviers, 57 jeux et plus de 3000 tuyaux, l'orgue de la Collégiale de Montréal est le plus grand de l'ordre et l'un des plus anciens. Venez le découvrir à l'occasion d'un concert exceptionnel le jeudi 16 juillet à 21h. L'association des Amis de l'orgue et de la Collégiale de Montréal vous propose un récital par 6 jeunes organistes américains. Libre participation aux frais. Jazz à la manufacture The Bowling Cat, c'est à Montaulieu le 17 juillet à 19h30. Dans cette formation acoustique, trombone, tuba, banjo, saxo, batterie, les Bowling Cats jouent une musique festive et enjouée qui sent bon les clubs et soirées populaires des années phares du jazz Dixieland. Musique en carcobe, cordes et âme, c'est à Rivelles le 19 juillet à 17h à la chapelle Sainte-Cécile. Quintette à cordes avec contrebasse, barodine et dvorak. Nocturne du Pont-Vieux à Carcassonne, c'est le 21 juillet de 18h à 23h. Venez profiter de Nocturne du Pont-Vieux dans une ambiance conviviale et chaleureuse. Retrouvez artisans, créateurs et producteurs locaux au cœur de la rue du Pont-Vieux. Concert à partir de 21h. Estève Night, marché nocturne le 22 juillet de 17h à 23h au château Saint-Estève. Le domaine du château Saint-Estève organise ses marchés estivaux. Venez profiter de la douceur estivale sous un ciel étoilé. Beaucoup d'artisans ainsi que des jeux pour petits et grands sont au programme. Ces soirées seront rythmées par le son d'un groupe de musique et pour les plus gourmands, des cuisines régionales et exotiques salées et sucrées. Merci de votre attention, c'était votre agenda sur Contact FM Occitanie.
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la troisième vague de chaleur de l'été est loin d'être terminée. Météo France prévoit en effet que la canicule qui touche une grande partie du pays depuis le 4 juillet devrait se poursuivre au moins jusqu'au mardi 14 juillet avant une possible baisse progressive des températures par l'ouest, encore à confirmer. En attendant, Météo France a placé 9 départements de l'ouest en vigilance rouge canicule à partir de ce vendredi midi et 76 départements en orange. Dans les Pyrénées-Orientales, alors que l'incendie de Trévillac a parcouru près de 5000 hectares, 3 nouveaux feux se sont déclarés hier après-midi dans l'agglomération de Perpignan. L'un d'entre eux a notamment nécessité temporairement la fermeture de l'aéroport de la ville qui a pu rouvrir hier soir. Alors par ailleurs, la préfète de la Drôme a ordonné de nouvelles évacuations préventives concernant environ 400 personnes dans le cadre de la lutte contre l'incendie dans une zone montagneuse au-dessus de la ville de Die qui a parcouru environ 3500 hectares. Les actionnaires d'Alstom ont refusé que le groupe de construction ferroviaire signe un chèque de plus d'1 million d'euros à son ancien directeur général Henri Poupart-Lafarge, parti le 31 mars. Réunis en assemblée générale, quelques 50,38% des actionnaires se sont prononcés contre le versement de cette prime de départ. Aucune motivation n'a été donnée. La tapisserie de Bayeux a débuté hier son transfert historique et sous haute surveillance vers Londres, où elle doit être prêtée pendant un an au British Museum pour y être exposée. Ce prêt inédit avait été annoncé en juillet 2025 par Emmanuel Macron pour, entre guillemets, revivifier la relation culturelle avec le Royaume-Uni 10 ans après le Brexit. Ce transfert est entièrement financé par le Royaume-Uni pour un montant non dévoilé. C'est la fin de ce flash, une très bonne journée à notre écoute.

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2: Bonjour à tous et à toutes. Guinguette Made in Douzain, c'est place de l'église le 10 juillet de 19h à 23h. Au programme, un groupe pour vous faire danser toute la soirée, des vignerons en grande forme prêts à vous régaler, des tapas de folie, bref, tout ce qu'il faut pour une soirée d'été comme on les aime, de la musique, des copains et une ambiance guinguette. La fête du melon, c'est à Pezens le 12 juillet de 9h à 17h. 18e édition du marché du melon, première fleur pays Qatar et des produits du terroir. Tournoi de chevalerie et spectacle de fauconnerie, c'est à Carcassonne à la cité médiévale du 12 juillet au 27 août. Ce tournoi médiéval évoque l'art de la guerre au rythme des chevaux et par le choc des armes, les chevaliers s'affrontent sans merci dans un décor grandiose. C'est un spectacle familial d'une durée de 45 minutes, proposant des places assises et ombragées en tribune. 3 séances par jour à 14h, 15h30, 17h, tous les jours sauf le samedi. Nouveauté cette année, un spectacle de fauconnerie. L'illusion conjugale d'Éric Assous par le théâtre du Triangle, c'est le dimanche 12 juillet à 21h30 à la mairie Hôtel de Roland. Après plusieurs années d'un mariage que l'on croyait sans nuages, Jeanne et Maxime décident de se livrer à un exercice aussi périlleux que tentant. Se dire toute la vérité sur leurs petits écarts, mais dans le couple, les aveux sont rarement sans conséquences. Avec l'arrivée d'un troisième personnage, peut-être amant, peut-être révélateur, les certitudes vacillent et les cartes sont sans cesse rabattues. Entre confidence, quiproquo, jalousie, rebondissement, chacun tente de préserver son équilibre ou ce qu'il en reste. Récompensée par 4 Molières lors de sa création, cette pièce est un véritable bijou d'intelligence, de charme et de drôlerie. Le collectif emblématique de la scène rock française Tête Raide fera escale au Festival de Carcassonne le lundi 13 juillet à 20h30. Feu d'artifice et embrasement de la cité, c'est à Carcassonne le 14 juillet à 22h30. Tiré depuis la cité médiévale, c'est un événement mondial retransmis par de nombreuses chaînes de télévision françaises et étrangères. Le feu d'artifice de la cité de Carcassonne attire chaque année des centaines de milliers de personnes venues assister à cet incroyable spectacle pyrotechnique hors norme. La ville de Carcassonne vous donne rendez-vous à 22h30 aux abords de la cité pour vivre un moment magique. Concert d'orgue à Montréal, Collégiale Saint-Vincent, le 16 juillet de 21h à 23h. Avec ses 4 claviers, 57 jeux et plus de 3000 tuyaux, l'orgue de la Collégiale de Montréal est le plus grand de l'ordre et l'un des plus anciens. Venez le découvrir à l'occasion d'un concert exceptionnel le jeudi 16 juillet à 21h. L'association des Amis de l'orgue et de la Collégiale de Montréal vous propose un récital par 6 jeunes organistes américains. Libre participation aux frais. Jazz à la manufacture The Bowling Cats, c'est à Montaulieu le 17 juillet à 19h30. Dans cette formation acoustique, trombone, tuba, banjo, saxo, batterie, les Bowling Cats jouent une musique festive et enjouée qui sent bon les clubs et soirées populaires des années phares du jazz Dixieland. Musique en carcobe, cordes et âme, c'est à Rivel le 19 juillet à 17h à la chapelle Sainte-Cécile. Quintet à cordes avec contrebasse, barodine et dvorak. Nocturne du Pont Vieux à Carcassonne, c'est le 21 juillet de 18h à 23h. Venez profiter de Nocturne du Pont Vieux dans une ambiance conviviale et chaleureuse. Retrouvez artisans, créateurs et producteurs locaux au cœur de la rue du Pont Vieux. Concert à partir de 21h. Estève Night, marché nocturne le 22 juillet de 17h à 23h au château Saint-Estève. Le domaine du château Saint-Estève organise ses marchés estivaux. Venez profiter de la douceur estivale sous un ciel étoilé. Beaucoup d'artisans ainsi que des jeux pour petits et grands sont au programme. Ces soirées seront rythmées par le son d'un groupe de musique et pour les plus gourmands, des cuisines régionales et exotiques salées et sucrées. Merci de votre attention, c'était votre agenda sur Contact FM Occitanie.
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Bonjour, la troisième vague de chaleur de l'été est loin d'être terminée. Météo France prévoit en effet que la canicule qui touche une grande partie du pays depuis le 4 juillet devrait se poursuivre au moins jusqu'au mardi 14 juillet avant une possible baisse progressive des températures par l'ouest, encore à confirmer. En attendant, Météo France a placé 9 départements de l'ouest en vigilance rouge canicule à partir de ce vendredi midi et 76 départements en orange. Dans les Pyrénées-Orientales, alors que l'incendie de Trévillac a parcouru près de 5000 hectares, 3 nouveaux feux se sont déclarés hier après-midi dans l'agglomération de Perpignan. L'un d'entre eux a notamment nécessité

départ, aucune motivation n'a été donnée. La tapisserie de Bayeux a débuté hier son transfert historique et sous haute surveillance vers Londres, où elle doit être prêtée pendant un an au British Museum pour y être exposée. Ce prêt inédit avait été annoncé en juillet 2025 par Emmanuel Macron pour, entre guillemets, revivifier la relation culturelle avec le Royaume-Uni 10 ans après le Brexit. Ce transfert est entièrement financé par le Royaume-Uni pour un montant non dévoilé. C'est la fin de ce flash, une très bonne journée à notre écoute.

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2: Bonjour à tous et à toutes. Guinguette Made in Douzain, c'est place de l'église le 10 juillet de 19h à 23h. Au programme, un groupe pour

0: faire danser toute la soirée, des vignerons en grande forme prêts à vous régaler, des tapas de folie, bref, tout ce qu'il faut pour une soirée d'été comme on les aime, de la musique, des copains et une ambiance guinguette. La fête du melon, c'est à Pezens le 12 juillet de 9h à 17h, 18e édition du marché du melon, première fleur pays Qatar et des produits du terroir. Tournoi de chevalerie et spectacle de fauconnerie, c'est à Carcassonne, à la cité médiévale, du 12 juillet au 27 août. Ce tournoi médiéval évoque l'art de la guerre au rythme des chevaux et par le choc des armes, les chevaliers s'affrontent sans merci dans un décor grandiose. C'est un spectacle familial d'une durée de 45 minutes, proposant des places assises et ombragées en tribune. 3 séances par jour à 14h, 15h30, 17h, tous les jours sauf le samedi. Nouveauté cette année, un spectacle de fauconnerie. L'illusion conjugale d'Éric Assous par le théâtre du Triangle, c'est le dimanche 12 juillet à 21h30 à la mairie Hôtel de Roland. Après plusieurs années d'un mariage que l'on croyait sans nuages, Jeanne et Maxime décident de se livrer à un exercice aussi périlleux que tentant. Se dire toute la vérité sur leurs petits écarts, mais dans le couple, les aveux sont rarement sans conséquences. Avec l'arrivée d'un troisième personnage, peut-être amant, peut-être révélateur, les certitudes vacillent et les cartes sont sans cesse rabattues. Entre confidence, quiproquo, jalousie, rebondissement, chacun tente de préserver son équilibre ou ce qu'il en reste. Récompensée par 4 Molières lors de sa création, cette pièce est un véritable bijou d'intelligence, de charme et de drôlerie. Le collectif emblématique de la scène rock française Tête Raide fera escale au Festival de Carcassonne le lundi 13 juillet à 20h30. Feu d'artifice et embrasement de la cité, c'est à Carcassonne le 14 juillet à 22h30. Tiré depuis la cité médiévale, c'est un événement mondial retransmis par de nombreuses chaînes de télévision françaises et étrangères. Le feu d'artifice de la cité de Carcassonne attire chaque année des centaines de milliers de personnes venues assister à cet incroyable spectacle pyrotechnique hors norme. La ville de Carcassonne vous donne rendez-vous à 22h30 aux abords de la cité pour vivre un moment magique. Concert d'orgue à Montréal, Collégiale Saint-Vincent, le 16 juillet de 21h à 23h. Avec ses 4 claviers, 57 jeux et plus de 3000 tuyaux, l'orgue de la Collégiale de Montréal est le plus grand de l'Aude et l'un des plus anciens. Venez le découvrir à l'occasion d'un concert exceptionnel le jeudi 16 juillet à 21h. L'association des Amis de l'Orgue et de la Collégiale de Montréal vous propose un récital par 6 jeunes organistes américains. Libre participation aux frais. Jazz à la manufacture The Bowling Cats, c'est à Montaulieu le 17 juillet à 19h30. Dans cette formation acoustique, trombone, tuba, banjo, saxo, batterie, les Bowling Cats jouent une musique festive et enjouée qui sent bon les clubs et soirées populaires des années phares du jazz Dixieland. Musique en carcob, cordes et âme, c'est à Rivel le 19 juillet à 17h à la chapelle Sainte-Cécile. Quintette à cordes avec contrebasse, barodine et dvorak. Nocturne du Pont Vieux à Carcassonne, c'est le 21 juillet de 18h à 23h. Venez profiter de Nocturne du Pont Vieux dans une ambiance conviviale et chaleureuse. Retrouvez artisans, créateurs et producteurs locaux au cœur de la rue du Pont Vieux. Concert à partir de 21h. Estève Night, marché nocturne le 22 juillet de 17h à 23h au château Saint-Estève. Le domaine du château Saint-Estève organise ses marchés estivaux. Venez profiter de la douceur estivale sous un ciel étoilé. Beaucoup d'artisans ainsi que des jeux pour petits et grands sont au programme. Ces soirées seront rythmées par le son d'un groupe de musique et pour les plus gourmands, des cuisines régionales exotiques salées et sucrées. Merci de votre attention, c'était votre agenda sur Contact FM Occitanie.
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0: Bonjour, dans les Pyrénées-Orientales, alors que l'incendie Trévillac a parcouru près de 5000 hectares, trois nouveaux feux se sont déclarés hier après-midi dans l'agglomération de Perpignan. L'un d'entre eux a notamment nécessité temporairement la fermeture de l'aéroport de la ville qui a pu rouvrir hier soir. Par ailleurs, la préfète de la Drôme a ordonné de nouvelles évacuations préventives hier soir concernant environ 400 personnes dans le cadre de la lutte contre l'incendie dans une zone montagneuse au-dessus de Die qui a parcouru environ 3500 hectares. La troisième vague de chaleur de l'été est loin d'être terminée. Météo France prévoit que la canicule qui touche une grande partie du pays depuis le 4 juillet devrait se poursuivre au moins jusqu'au mardi 14 juillet avant une possible baisse progressive des températures par l'ouest encore à confirmer. En attendant, Météo France a placé 9 départements de l'ouest en vigilance rouge canicule à partir de ce vendredi midi et 76 départements en orange. Les actionnaires d'Alstom ont refusé que le groupe de construction ferroviaire signe un chèque de plus d'un million d'euros à son ancien directeur général Henri Poupart-Lafarge, parti le 31 mars. Réunis en assemblée générale, quelques 50,38% des actionnaires se sont prononcés en effet contre le versement de cette prime de départ. Aucune motivation n'a été donnée. Enfin, la tapisserie de Bayeux a débuté hier son transfert historique et sous haute surveillance vers Londres, où elle doit être prêtée pendant un an au British Museum pour y être exposée. Ce prix inédit avait été annoncé en juillet 2025 par Emmanuel Macron. Ce transfert est entièrement financé par le Royaume-Uni pour un montant non dévoilé. C'est la fin de ce flash, une très bonne journée à toutes et à tous.
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0: Bonjour, Football Coupe du Monde. 4 ans après une demi-finale victorieuse au Qatar, l'équipe de France retrouvait le Maroc, cette fois en

0: touchant tous ses adversaires dans le col du Tourmalet. Jonas Vingegaard a livré un long combat à distance en solitaire au terme duquel il a perdu beaucoup de temps face à son rival sur la ligne. Il concède 2,38 au Slovène pendant que le groupe Del Toro, Evenpool, Sexas, Lipovic, Ayuso a fini à 2,57 du vainqueur. Tennis, Wimbledon, a seulement 21 ans, Lida Noskova, qui entrera dans le top 8 de la WTA à l'issue de ce Wimbledon 2026, participera à sa première finale de Grand Chelem. Jeudi, la Tchèque a dominé Marta Kostyuk en 2-7, 6-4, 6-4, au terme d'un match maîtrisé de bout en bout. Noskova rejoint donc Karolina Muchová pour une finale inédite entre deux joueuses tchèques. Sans les Sabalenka, Goff, Swiatek et Rybakina, le tournoi va couronner une nouvelle reine ce samedi sur le Center Court. L'aventure continue pour Kristina Mladenovic à Wimbledon. Si la Française ne figure pas dans le tableau de simple, c'est bien en double qu'on la retrouve avec une performance majeure réalisée hier. En effet, la paire franco-chinoise composée par Mladenovic et Guo s'est imposée en quart de finale. Mieux, elles ont éliminé les têtes de série numéro 1 du tableau, à savoir la Tchèque Kateřina Siniaková et l'Américaine Taylor Thompson. Un succès en deux manches, 7-6-8-7-5, après deux heures de jeu. En demi, l'adversaire est connu pour Mladenovic et Guo, puisqu'il s'agit de la paire chinoise Xinyu Jiang et Yifan Xu. C'est la fin de ce flash sport. Une très bonne journée à toutes et à tous.
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2: Bonjour à tous et à toutes. Guinguette Made in Douzain, c'est place de l'église le 10 juillet de 19h à 23h. Au programme, un groupe pour vous faire danser toute la soirée. Des vignerons en grande forme prêts à vous régaler, des tapas de folie, bref, tout ce qu'il faut pour une soirée d'été comme on les aime, de la musique, des copains et une ambiance guinguette. La fête du melon, c'est à Pezens le 12 juillet de 9h à 17h, 18e édition du marché du melon, première fleur pays Qatar et des produits du terroir. Tournoi de chevalerie et spectacle de fauconnerie, c'est à Carcassonne, à la cité médiévale, du 12 juillet au 27 août. Ce tournoi médiéval évoque l'art de la guerre au rythme des chevaux et par le choc des armes, les chevaliers s'affrontent sans merci dans un décor grandiose. C'est un spectacle familial d'une durée de 45 minutes, proposant des places assises et ombragées en tribune. 3 séances par jour à 14h, 15h30, 17h, tous les jours sauf le samedi. Nouveauté cette année, un spectacle de fauconnerie. L'illusion conjugale d'Éric Assous par le théâtre du Triangle, c'est le dimanche 12 juillet à 21h30 à la mairie Hôtel de Roland. Après plusieurs années d'un mariage que l'on croyait sans nuages, Jeanne et Maxime décident de se livrer à un exercice aussi périlleux que tentant. Se dire toute la vérité sur leurs petits écarts, mais dans le couple, les aveux sont rarement sans conséquences. Avec l'arrivée d'un troisième personnage, peut-être amant, peut-être révélateur, les certitudes vacillent et les cartes sont sans cesse rabattues. Entre confidences, quiproquos, jalousie, rebondissements, chacun tente de préserver son équilibre ou ce qu'il en reste. Récompensée par 4 Molières lors de sa création, cette pièce est un véritable bijou d'intelligence, de charme et de drôlerie. Le collectif emblématique de la scène rock française Tête Raide fera escale au Festival de Carcassonne le lundi 13 juillet à 20h30. Feu d'artifice et embrasement de la cité, c'est à Carcassonne le 14 juillet à 22h30. Tiré depuis la cité médiévale, c'est un événement mondial retransmis par de nombreuses chaînes de télévision françaises et étrangères. Le feu d'artifice de la cité de Carcassonne attire chaque année des centaines de milliers de personnes venues assister à cet incroyable spectacle pyrotechnique hors norme. La ville de Carcassonne vous donne rendez-vous à 22h30 aux abords de la cité pour vivre un moment magique. Concert d'orgue à Montréal, Collégiale Saint-Vincent, le 16 juillet de 21h à 23h. Avec ses 4 claviers, 57 jeux et plus de 3000 tuyaux, l'orgue de la Collégiale de Montréal est le plus grand de l'ordre et l'un des plus anciens. Venez le découvrir à l'occasion d'un concert exceptionnel le jeudi 16 juillet à 21h. L'association des Amis de l'orgue et de la Collégiale de Montréal vous propose un récital par 6 jeunes organistes américains. Libre participation aux frais. Jazz à la manufacture The Bowling Cat, c'est à Montaulieu le 17 juillet à 19h30. Dans cette formation acoustique, trombone, tuba, banjo, saxo, batterie, les Bowling Cats jouent une musique festive et enjouée qui sent bon les clubs et soirées populaires des années phares du jazz Dixieland. Musique en carcob, cordes et âme, c'est à Rivel le 19 juillet à 17h à la chapelle Sainte-Cécile. Quintette à cordes avec contrebasse, barodine et dvorak. Nocturne du Pont Vieux à Carcassonne, c'est le 21 juillet de 18h à 23h. Venez profiter de Nocturne du Pont Vieux dans une ambiance conviviale et chaleureuse. Retrouvez artisans, créateurs et producteurs locaux au cœur de la rue du Pont Vieux. Concert à partir de 21h. Estève Night, marché nocturne le 22 juillet de 17h à 23h au château Saint-Estève. Le domaine du château Saint-Estève organise ses marchés estivaux. Venez profiter de la douceur estivale sous un ciel étoilé. Beaucoup d'artisans ainsi que des jeux pour petits et grands sont au programme. Ces soirées seront rythmées par le son d'un groupe de musique et pour les plus gourmands, des cuisines régionales et exotiques salées et sucrées. Merci de votre attention, c'était votre agenda sur Contact FM Occitanie.
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0: hashtag Audemag la chronique. Pour en savoir plus sur le magazine Audemag, le magazine du département de l'Aude. Dans le nouveau Audemag, le Audemag numéro 59, parmi les différents reportages photographiques sous l'intitulé Grand Angle, une page entière est consacrée à la fameuse petite scène du petit bistrot de Rouffiac d'Aude. Une scène couverte, en bois et faite sur mesure, réalisée par des artisans locaux que l'association a pu se faire financer grâce au budget citoyen et qui a été inaugurée le 6 juin dernier. Pour en savoir plus sur ce projet et sa réalisation, nous accueillons Pierre Bonnet, secrétaire du Petit Bistrot. Salut Pierre.
1: Bonjour Christina.
0: Alors pour commencer, présente-nous le Petit Bistrot et son histoire. Comment s'est-il monté et depuis combien de temps existe-t-il ?
1: Alors le Petit Bistrot, c'est une aventure humaine qui commence en 2018 sur une terrasse d'un villageois où il y avait une habitude de se réunir pour faire des apéros. Et l'idée a été d'élargir un petit peu, on va dire, le public et du coup d'élargir au village dans un premier temps. Donc voilà, le petit groupe initial s'est rapproché de la mairie qui a été OK pour mettre à disposition un lieu super sympa. Et voilà, donc depuis 2018, c'est un café associatif donc qui propose, au-delà d'une buvette, des animations musicales, des concerts.
0: Pas mal de concerts l'été, c'est régulièrement.
1: Alors c'est ouvert en été uniquement, ouais. Les vendredis soirs. Effectivement, on fait 6 concerts par saison. Et puis le reste du temps, on fait des diffusions musicales, des petites animations, des jeux, voilà.
0: D'accord. Alors, pour quelles raisons aviez-vous besoin d'une scène aussi spéciale et en l'occurrence couverte ?
1: Alors, pour des raisons climatiques, dans un premier temps, on était soumis, en tout cas, on n'avait pas d'espace extérieur, enfin d'aménagement extérieur. Donc, on travaille toujours en extérieur, enfin, on est toujours ouvert en extérieur. Et selon la chaleur, le vent, les intempéries, ça pouvait compromettre certaines soirées. Et au-delà de ça, être un peu inconfortable pour les artistes, donc ils ont besoin des fois d'ombre pour leurs instruments, notamment, des choses comme ça. Et aussi pour nos adhérents qui subissent aussi de plein fouet la chaleur et les intempéries aussi, ou la pluie. Et voilà, donc on a pensé ce projet-là pour répondre à ces besoins-là.
0: Alors vous avez donc justement fait appel à une entreprise locale qui a réalisé donc cette scène, il me semble, quasiment unique. Explique-nous pourquoi donc avoir fait appel à cette entreprise et quelle est sa particularité.
1: Alors, cette entreprise, en fait, on a rencontré donc la SCOP Coposcope à Limoux, qui est une entreprise spécialisée dans le travail du bois, notamment l'isolation et la charpenterie. Et donc, ils ont été super super enthousiastes quand on leur a montré la tête de notre scène, donc qui est assez particulière parce qu'elle a une forme de géode.
0: Alors, ça veut dire que vous l'aviez dessinée vous-même ?
1: Alors oui, on a utiliser effectivement des logiciels pour commencer à faire un premier rendu assez facilement, on va dire. Et on avait une idée assez arrêtée après avoir vu un équipement qui s'en rapprochait en Espagne. Voilà.
0: Et donc. Et eux, ils étaient partants pour la réaliser.
1: Et eux, ils étaient super chauds parce que justement, ce projet Géode, là, ça leur plaisait à mort. Donc on a arrêté un cahier des charges et puis ils ont été super de bout en bout. Quoi.
0: Génial. Alors, ce projet a été donc entièrement financé par le département grâce à la 3e édition du budget citoyen. Rouffiac d'Aude étant un petit village, comment avez-vous procédé pour sensibiliser ses habitants afin qu'ils votent pour vous ?
1: Alors on a beaucoup travaillé avec les pieds, c'est-à-dire
0: avec
1: qu'on a
0: les pieds.
1: On a beaucoup
0: vous avez
1: marché. Voilà, on a beaucoup marché. En fait, on a fait du porte à porte concrètement.
0: Dans tout le village, peu autour.
1: Dans tout le village et dans les villages alentours, ouais. Dans les 3-4 villages alentours, à Carcassonne aussi.
0: Mais porte à porte, pas pour parler directement aux habitants.
1: Si,
0: carrément.
1: Si. En fait, on s'est vite rendu compte que, enfin, en discutant aussi avec les lauréats des éditions précédentes, que une promesse de vote, c'est pas un vote. Et là, du coup. On s'est dit, il faut accompagner les gens pour voter de bout en bout. Donc, on a bien entendu fait une communication digitale sur nos réseaux. On a fait des tracts aussi, des affiches. Et puis après, on s'est collé à aller distribuer les tracts directement en demandant aux gens de voter en direct avec nous. Donc,
0: carrément.
1: Voilà, on s'est rodé dans la manipulation du site et on les a accompagnés. Voilà.
0: Génial. Alors, bah, du coup, comme quoi, hein, ça a bien marché, hein, pour le coup.
1: Oui.
0: Depuis le dépôt de ce projet au budget citoyen jusqu'à sa réalisation, avez-vous trouvé le processus long, compliqué ou au contraire? Et quel conseil donneriez-vous à une jeune association locale qui aurait peur de ces démarches administratives pour une éventuelle future édition?
1: Alors, tout est prévu, en fait. Il y a un accompagnement technique pour dès le début, en fait, pour mûrir le projet, mm-hmm. Et puis pour remplir toutes les étapes administratives. C'est pas d'une lourdeur extrême quand, ouais. quand on est une association qui a l'habitude de faire 2-3 dossiers de ouais. subventions de temps en temps, c'est pas beaucoup plus lourd, en
0: D'accord.
1: fait. Voilà. Et il y a des personnes dédiées, en fait, au budget citoyen, au département, qui nous ont accompagnés de bout en bout, quoi. Donc ça n'a pas été extrêmement compliqué non plus.
0: Et donc finalement, dans l'ensemble, plutôt simple et rapide, on peut dire.
1: Plutôt simple, on va dire. Ouais. Oui, c'est ça. Plutôt ouais. simple. Un peu de papier.
0: Puis rapide, puisque c'était l'année dernière et cette année déjà, vous avez la scène.
1: Oui,
0: quand
1: c'est
0: même,
1: ça, c'est ouais. ça. Ouais. Ouais. Les résultats sont très rapides. Ouais. Et puis après, ouais, débloquer les fonds, ça prend un peu de temps, mais ouais. voilà, en un an à peu près, le truc.
0: Vous avez quand même réussi à le mettre en place. Ça, c'est chouette. Donc la petite scène du petit bistrot de Roufiac Dod est en place tout l'été dans le cadre de ces soirées musicales et festives. Et en plus, vous allez même en faire bénéficier aux autres associations du village, donc ça c'est bien chouette. Où est-ce qu'on peut trouver votre programmation à venir?
1: Alors deux endroits, Facebook, le petit bistrot Roufiac Dod, et Instagram avec le petit bistrot 11. Et on tient voilà, chaque semaine à jour la programmation, et voilà.
0: Et donc pas mal de concerts à venir pour le mois d'août, hein, surtout.
1: On a des concerts, un concert en juillet, un concert en août et un concert en septembre.
0: Très bien, et eh ben merci beaucoup Pierre Bonnet, secrétaire de l'association Le Petit Bistrot.
1: Merci.
0: Et on vous souhaite plein de bons concerts.
1: Merci beaucoup.
0: Avec plaisir. Hashtag Odmag, la chronique à retrouver sur les ondes de Contact FM Occitanie, Radio Balade, Radio Marseillette, Radio Languedoc Narbouno et RCF Pays d'Aude en partenariat avec l'Assemblée régionale des radios associatives et le département de l'Aude.

Bonjour, la vague de chaleur s'intensifie. Météo France place 9 départements de l'Ouest en vigilance rouge. Canicule à partir de ce midi, 15 autres demain, forçant le gouvernement à enclencher pour la première fois le plan hors sec, chaleur extrême. Une adolescente est morte hier soir à Aulnoy-Aymeries, au sud de Maubeuge, dans le Nord, lors des célébrations de la Coupe du Monde après la victoire de la France contre le Maroc. Un homme a fait monter plusieurs personnes sur son camion pour une parade nocturne. L'adolescente est tombée et le camion lui a roulé dessus. Le conducteur qui a été interpellé est alcoolisé au moment des faits. Les prix à la consommation ont progressé de 1,8% sur un an en France au mois de juin, confirme l'INSEE. Cela représente un net ralentissement après les 2,4% enregistrés au mois de mai. L'Institut national de la statistique attribue cette modération des prix principalement au fort ralentissement de ceux de l'énergie, dont la hausse sur un an est revenue à 11% en juin, après 16,6% en mai. Attention sur les routes, la journée de samedi est classée noire par bison futé dans le sens des départs en Auvergne-Rhône-Alpes, dans le Nord et le Grand Ouest, et en rouge dans les autres régions. Les axes desservant le quart nord-ouest et la côte atlantique, la région Auvergne-Rhône-Alpes et l'arc méditerranéen seront particulièrement sollicités entre le début de l'après-midi et le milieu de soirée. Un feu de forêt a fait au moins 11 morts en Andalousie, dans la province d'Almeria. Selon le bilan des autorités régionales, il s'est déclenché hier en fin d'après-midi à Los Gallardos. Certaines victimes ont été retrouvées dans des véhicules. Quelques 150 pompiers ont été mobilisés hier soir. C'est la fin de ce flash, une très bonne journée à notre écoute.

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2: Bonjour à tous et à toutes. Guinguette Made in Douzens et Place de l'Église le 10 juillet de 19h à 23h. Au programme, un groupe pour vous faire danser toute la soirée. Des vignerons en grande forme prêts à vous régaler, des tapas de folie, bref, tout ce qu'il faut pour une soirée d'été comme on les aime, de la musique, des copains et une ambiance guinguette. La fête du melon, c'est à Pezens le 12 juillet de 9h à 17h, 18e édition du marché du melon, première fleur pays Qatar et des produits du terroir. Tournoi de chevalerie et spectacle de fauconnerie, c'est à Carcassonne, à la cité médiévale, du 12 juillet au 27 août. Ce tournoi médiéval évoque l'art de la guerre au rythme des chevaux et par le choc des armes, les chevaliers s'affrontent sans merci dans un décor grandiose. C'est un spectacle familial d'une durée de 45 minutes, proposant des places assises et ombragées en tribune. 3 séances par jour à 14h, 15h30, 17h, tous les jours sauf le samedi. Nouveauté cette année, un spectacle de fauconnerie. L'illusion conjugale d'Éric Assous par le théâtre du Triangle, c'est le dimanche 12 juillet à 21h30 à la mairie Hôtel de Roland. Après plusieurs années d'un mariage que l'on croyait sans nuages, Jeanne et Maxime décident de se livrer à un exercice aussi périlleux que tentant. Se dire toute la vérité sur leurs petits écarts, mais dans le couple, les aveux sont rarement sans conséquences. Avec l'arrivée d'un troisième personnage, peut-être amant, peut-être révélateur, les certitudes vacillent et les cartes sont sans cesse rabattues. Entre confidence, quiproquo, jalousie, rebondissement, chacun tente de préserver son équilibre ou ce qu'il en reste. Récompensée par 4 Molières lors de sa création, cette pièce est un véritable bijou d'intelligence, de charme et de drôlerie. Le collectif emblématique de la scène rock française Tête Raide fera escale au Festival de Carcassonne le lundi 13 juillet à 20h30. Feu d'artifice et embrasement de la cité, c'est à Carcassonne le 14 juillet à 22h30. Tiré depuis la cité médiévale, c'est un événement mondial retransmis par de nombreuses chaînes de télévision françaises et étrangères. Le feu d'artifice de la cité de Carcassonne attire chaque année des centaines de milliers de personnes venues assister à cet incroyable spectacle pyrotechnique hors norme. La ville de Carcassonne vous donne rendez-vous à 22h30 aux abords de la cité pour vivre un moment magique. Concert d'orgue à Montréal, Collégiale Saint-Vincent, le 16 juillet de 21h à 23h. Avec ses 4 claviers, 57 jeux et plus de 3000 tuyaux, l'orgue de la Collégiale de Montréal est le plus grand de l'ordre et l'un des plus anciens. Venez le découvrir à l'occasion d'un concert exceptionnel le jeudi 16 juillet à 21h. L'association des Amis de l'Orgue et de la Collégiale de Montréal vous propose un récital par 6 jeunes organistes américains. Libre participation aux frais. Jazz à la manufacture The Bowling Cat, c'est à Montaulieu le 17 juillet à 19h30. Dans cette formation acoustique, trombone, tuba, banjo, saxo, batterie, les Bowling Cats jouent une musique festive et enjouée qui sent bon les clubs et soirées populaires des années phares du jazz Dixieland. Musique en carcob, cordes et âme, c'est à Rivel le 19 juillet à 17h à la chapelle Sainte-Cécile. Quintette à cordes avec contrebasse, barodine et dvorak. Nocturne du Pont Vieux à Carcassonne, c'est le 21 juillet de 18h à 23h. Venez profiter de Nocturne du Pont Vieux dans une ambiance conviviale et chaleureuse. Retrouvez artisans, créateurs et producteurs locaux au cœur de la rue du Pont Vieux. Concert à partir de 21h. Estève Night, marché nocturne le 22 juillet de 17h à 23h au château Saint-Estève. Le domaine du château Saint-Estève organise ses marchés estivaux. Venez profiter de la douceur estivale sous un ciel étoilé. Beaucoup d'artisans ainsi que des jeux pour petits et grands sont au programme. Ces soirées seront rythmées par le son d'un groupe de musique et pour les plus gourmands, des cuisines régionales et exotiques salées et sucrées. Merci de votre attention. C'était votre agenda sur Contact FM Occitanie.
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2: Bonjour à tous et à toutes. Guinguette Made in Douzain, c'est place de l'église le 10 juillet de 19h à 23h. Au programme, un groupe pour vous faire danser toute la soirée. Des vignerons en grande forme prêts à vous régaler, des tapas de folie, bref, tout ce qu'il faut pour une soirée d'été comme on les aime, de la musique, des copains et une ambiance guinguette. La fête du melon, c'est à Pezens le 12 juillet de 9h à 17h, 18e édition du marché du melon, première fleur pays Qatar et des produits du terroir. Tournoi de chevalerie et spectacle de fauconnerie, c'est à Carcassonne, à la cité médiévale, du 12 juillet au 27 août. Ce tournoi médiéval évoque l'art de la guerre au rythme des chevaux et par le choc des armes, les chevaliers s'affrontent sans merci dans un décor grandiose. C'est un spectacle familial d'une durée de 45 minutes, proposant des places assises et ombragées en tribune. 3 séances par jour à 14h, 15h30, 17h, tous les jours sauf le samedi. Nouveauté cette année, un spectacle de fauconnerie. L'illusion conjugale d'Éric Assous par le théâtre du Triangle, c'est le dimanche 12 juillet à 21h30 à la mairie Hôtel de Roland. Après plusieurs années d'un mariage que l'on croyait sans nuages, Jeanne et Maxime décident de se livrer à un exercice aussi périlleux que tentant. Se dire toute la vérité sur leurs petits écarts, mais dans le couple, les aveux sont rarement sans conséquences. Avec l'arrivée d'un troisième personnage, peut-être amant, peut-être révélateur, les certitudes vacillent et les cartes sont sans cesse rabattues. Entre confidence, quiproquo, jalousie, rebondissement, chacun tente de préserver son équilibre ou ce qu'il en reste. Récompensée par 4 Molières lors de sa création, cette pièce est un véritable bijou d'intelligence, de charme et de drôlerie. Le collectif emblématique de la scène rock française Tête Raide fera escale au Festival de Carcassonne le lundi 13 juillet à 20h30. Feu d'artifice et embrasement de la cité, c'est à Carcassonne le 14 juillet à 22h30. Tiré depuis la cité médiévale, c'est un événement mondial retransmis par de nombreuses chaînes de télévision françaises et étrangères. Le feu d'artifice de la cité de Carcassonne attire chaque année des centaines de milliers de personnes venues assister à cet incroyable spectacle pyrotechnique hors norme. La ville de Carcassonne vous donne rendez-vous à 22h30 aux abords de la cité pour vivre un moment magique. Concert d'orgue à Montréal, Collégiale Saint-Vincent, le 16 juillet de 21h à 23h. Avec ses 4 claviers, 57 jeux et plus de 3000 tuyaux, l'orgue de la Collégiale de Montréal est le plus grand de l'ordre et l'un des plus anciens. Venez le découvrir à l'occasion d'un concert exceptionnel le jeudi 16 juillet à 21h. L'association des Amis de l'orgue et de la Collégiale de Montréal vous propose un récital par 6 jeunes organistes américains. Libre participation aux frais. Jazz à la manufacture The Bowling Cats, c'est à Montaulieu le 17 juillet à 19h30. Dans cette formation acoustique, trombone, tuba, banjo, saxo, batterie, les Bowling Cats jouent une musique festive et enjouée qui sent bon les clubs et soirées populaires des années phares du jazz Dixieland. Musique en carcobe, cordes et âme, c'est à Rivel le 19 juillet à 17h à la chapelle Sainte-Cécile. Quintet à cordes avec contrebasse, barodine et dvorak. Nocturne du Pont Vieux à Carcassonne, c'est le 21 juillet de 18h à 23h. Venez profiter de Nocturne du Pont Vieux dans une ambiance conviviale et chaleureuse. Retrouvez artisans, créateurs et producteurs locaux au cœur de la rue du Pont Vieux. Concert à partir de 21h. Estève Night, marché nocturne le 22 juillet de 17h à 23h au château Saint-Estève. Le domaine du château Saint-Estève organise ses marchés estivaux. Venez profiter de la douceur estivale sous un ciel étoilé. Beaucoup d'artisans ainsi que des jeux pour petits et grands sont au programme. Ces soirées seront rythmées par le son d'un groupe de musique et pour les plus gourmands, des cuisines régionales et exotiques salées et sucrées. Merci de votre attention, c'était votre agenda sur Contact FM Occitanie.
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Bonjour, la vague de chaleur s'intensifie. Météo France place 9 départements de l'Ouest en vigilance rouge. Canicule à partir de ce midi, 15 autres demain, forçant le gouvernement à enclencher pour la première fois le plan hors sec, chaleur extrême. Une adolescente est morte hier soir à Aulnoy-Aymeries, au sud de Maubeuge, dans le Nord, lors des célébrations de la Coupe du Monde après la victoire de la France contre le Maroc. Un homme a fait monter plusieurs personnes sur son camion pour une parade nocturne. L'adolescente est tombée et le camion lui a roulé dessus. Le conducteur qui a été interpellé est alcoolisé au moment des faits. Les prix à la consommation ont progressé de 1,8% sur un an en France au mois de juin, confirme l'INSEE. Cela représente un net ralentissement après les 2,4% enregistrés au mois de mai. L'Institut national de la statistique attribue cette modération des prix principalement au fort ralentissement de ceux de l'énergie, dont la hausse sur un an est revenue à 11% en juin, après 16,6% en mai. Attention sur les routes, la journée de samedi est classée noire par bison futé dans le sens des départs en Auvergne-Rhône-Alpes, dans le Nord et le Grand Ouest, et en rouge dans les autres régions. Les axes desservant le quart nord-ouest et la côte atlantique, la région Auvergne-Rhône-Alpes et l'arc méditerranéen seront particulièrement sollicités entre le début de l'après-midi et le milieu de soirée. Un feu de forêt a fait au moins 11 morts en Andalousie, dans la province d'Almeria. Selon le bilan des autorités régionales, il s'est déclenché hier en fin d'après-midi à Los Gallardos. Certaines victimes ont été retrouvées dans des véhicules, quelques 150 pompiers ont été mobilisés hier soir. C'est la fin de ce flash, une très bonne journée à notre écoute.

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1: Bonjour à tous et à toutes, voici les idées sorties dans le département de l'Aude. Guinguette Made in Douzain, c'est place de l'église le 10 juillet de 19h à 23h. Au programme, un groupe pour vous faire danser toute la soirée, des vignerons en grande forme prêts à vous régaler, des tapas de folie, bref, tout ce qu'il faut pour une soirée d'été comme on les aime, de la musique, des copains et une ambiance guinguette. La fête du melon, c'est à Pezens le 12 juillet de 9h à 17h. 18e édition du marché du melon, première fleur pays Qatar et des produits du terroir. Tournoi de chevalerie et spectacle de fauconnerie, c'est à Carcassonne à la cité médiévale du 12 juillet au 27 août. Ce tournoi médiéval évoque l'art de la guerre au rythme des chevaux et par le choc des armes, les chevaliers s'affrontent sans merci dans un décor grandiose. C'est un spectacle familial d'une durée de 45 minutes, proposant des places assises et ombragées en tribune. 3 séances par jour à 14h, 15h30, 17h, tous les jours sauf le samedi. Nouveauté cette année, un spectacle de fauconnerie. L'illusion conjugale d'Éric Assous par le théâtre du Triangle, c'est le dimanche 12 juillet à 21h30 à la mairie Hôtel de Roland. Après plusieurs années d'un mariage que l'on croyait sans nuages, Jeanne et Maxime décident de se livrer à un exercice aussi périlleux que tentant. Se dire toute la vérité sur leurs petits écarts, mais dans le couple, les aveux sont rarement sans conséquence. Avec l'arrivée d'un troisième personnage, peut-être amant, peut-être révélateur, les certitudes vacillent et les cartes sont sans cesse rabattues. Entre confidences, quiproquos, jalousie, rebondissements, chacun tente de préserver son équilibre ou ce qu'il en reste. Récompensée par 4 Molières lors de sa création, cette pièce est un véritable bijou d'intelligence, de charme et de drôlerie. Le collectif emblématique de la scène rock française Tête Raide fera escale au Festival de Carcassonne le lundi 13 juillet à 20h30. Feu d'artifice et embrasement de la cité, c'est à Carcassonne le 14 juillet à 22h30. Tiré depuis la cité médiévale, c'est un événement mondial retransmis par de nombreuses chaînes de télévision françaises et étrangères. Le feu d'artifice de la cité de Carcassonne attire chaque année des centaines de milliers de personnes venues assister à cet incroyable spectacle pyrotechnique hors norme. La ville de Carcassonne vous donne rendez-vous à 22h30 aux abords de la cité pour vivre un moment magique. Concert d'orgue à Montréal, Collégiale Saint-Vincent, le 16 juillet de 21h à 23h. Avec ses 4 claviers, 57 jeux et plus de 3000 tuyaux, l'orgue de la Collégiale de Montréal est le plus grand de l'Aude et l'un des plus anciens. Venez le découvrir à l'occasion d'un concert exceptionnel le jeudi 16 juillet à 21h. L'Association des Amis de l'Orgue et de la Collégiale de Montréal vous propose un récital par 6 jeunes organistes américains. Libre participation aux frais. Jazz à la manufacture The Bowling Cat, c'est à Montaulieu le 17 juillet à 19h30. Dans cette formation acoustique, trombone, tuba, banjo, saxo, batterie, les Bowling Cats jouent une musique festive et enjouée qui sent bon les clubs et soirées populaires des années phares du jazz Dixieland. Musique en carcob, cordes et âme, c'est à Rivel le 19 juillet à 17h à la chapelle Sainte-Cécile. Quintette à cordes avec contrebasse, barodine et dvorak. Nocturne du Bon Vieux à Carcassonne, c'est le 21 juillet de 18h à 23h. Venez profiter de Nocturne du Bon Vieux dans une ambiance conviviale et chaleureuse. Retrouvez artisans, créateurs et producteurs locaux au cœur de la rue du Bon Vieux. Concert à partir de 21h. Estève Night, marché nocturne le 22 juillet de 17h à 23h au château Saint-Estève. Le domaine du château Saint-Estève organise ses marchés estivaux. Venez profiter de la douceur estivale sous un ciel étoilé. Beaucoup d'artisans ainsi que des jeux pour petits et grands sont au programme. Ces soirées seront rythmées par le son d'un groupe de musique et pour les plus gourmands, des cuisines régionales et exotiques salées et sucrées. Merci de votre attention. Retour en musique sur Contact FM Occitanie.
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1: Bonjour à tous et à toutes, voici les idées sorties dans le département de l'Aude. Guinguette Made in Douzain, c'est place de l'église le 10 juillet de 19h à 23h. Au programme, un groupe pour vous faire danser toute la soirée, des vignerons en grande forme prêts à vous régaler, des tapas de folie, bref, tout ce qu'il faut pour une soirée d'été comme on les aime, de la musique, des copains et une ambiance guinguette. La fête du melon, c'est à Pezens le 12 juillet de 9h à 17h. 18e édition du marché du melon, première fleur pays Qatar et des produits du terroir. Tournoi de chevalerie et spectacle de fauconnerie, c'est à Carcassonne à la cité médiévale du 12 juillet au 27 août. Ce tournoi médiéval évoque l'art de la guerre au rythme des chevaux et par le choc des armes, les chevaliers s'affrontent sans merci dans un décor grandiose. C'est un spectacle familial d'une durée de 45 minutes, proposant des places assises et ombragées en tribune. 3 séances par jour à 14h, 15h30, 17h, tous les jours sauf le samedi. Nouveauté cette année, un spectacle de fauconnerie. L'illusion conjugale d'Éric Assous par le théâtre du Triangle, c'est le dimanche 12 juillet à 21h30 à la mairie Hôtel de Roland. Après plusieurs années d'un mariage que l'on croyait sans nuages, Jeanne et Maxime décident de se livrer à un exercice aussi périlleux que tentant. Se dire toute la vérité sur leurs petits écarts, mais dans le couple, les aveux sont rarement sans conséquences. Avec l'arrivée d'un troisième personnage, peut-être amant, peut-être révélateur, les certitudes vacillent et les cartes sont sans cesse rabattues. Entre confidence, quiproquo, jalousie, rebondissement, chacun tente de préserver son équilibre ou ce qu'il en reste. Récompensée par 4 Molières lors de sa création, cette pièce est un véritable bijou d'intelligence, de charme et de drôlerie. Le collectif emblématique de la scène rock française Tête Raide fera escale au Festival de Carcassonne le lundi 13 juillet à 20h30. Feu d'artifice et embrasement de la cité, c'est à Carcassonne le 14 juillet à 22h30. Tiré depuis la cité médiévale, c'est un événement mondial retransmis par de nombreuses chaînes de télévision françaises et étrangères. Le feu d'artifice de la cité de Carcassonne attire chaque année des centaines de milliers de personnes venues assister à cet incroyable spectacle pyrotechnique hors norme. La ville de Carcassonne vous donne rendez-vous à 22h30 aux abords de la cité pour vivre un moment magique. Concert d'orgue à Montréal, Collégiale Saint-Vincent, le 16 juillet de 21h à 23h. Avec ses 4 claviers, 57 jeux et plus de 3000 tuyaux, l'orgue de la Collégiale de Montréal est le plus grand de l'Aude et l'un des plus anciens. Venez le découvrir à l'occasion d'un concert exceptionnel le jeudi 16 juillet à 21h. L'Association des Amis de l'Orgue et de la Collégiale de Montréal vous propose un récital par 6 jeunes organistes américains. Libre participation aux frais. Jazz à la manufacture The Bowling Cat, c'est à Montaulieu le 17 juillet à 19h30. Dans cette formation acoustique, trombone, tuba, banjo, saxo, batterie, les Bowling Cats jouent une musique festive et enjouée qui sent bon les clubs et soirées populaires des années phares du jazz Dixieland. Musique en carcobe, cordes et âme, c'est à Rivel le 19 juillet à 17h à la chapelle Sainte-Cécile. Quintette à cordes avec contrebasse, baroudine et dvorak. Nocturne du Bon Vieux à Carcassonne, c'est le 21 juillet de 18h à 23h. Venez profiter de Nocturne du Bon Vieux dans une ambiance conviviale et chaleureuse. Retrouvez artisans, créateurs et producteurs locaux au cœur de la rue du Bon Vieux. Concert à partir de 21h. Estève Night, marché nocturne le 22 juillet de 17h à 23h au château Saint-Estève. Le domaine du château Saint-Estève organise ses marchés estivaux. Venez profiter de la douceur estivale sous un ciel étoilé. Beaucoup d'artisans ainsi que des jeux pour petits et grands sont au programme. Ces soirées seront rythmées par le son d'un groupe de musique et pour les plus gourmands, des cuisines régionales et exotiques salées et sucrées. Merci de votre attention. Retour en musique sur Contact FM Occitanie.
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Bonsoir, depuis le début de l'année, plus de 8000 départs de feu ont été comptabilisés en France pour une surface estimée supérieure à 25 000 hectares selon Julien Marion, directeur général de la sécurité civile et de la gestion de crise. Il s'exprimait à l'issue de la cellule interministérielle de crise qui s'est terminée en début d'après-midi. Les départs en vacances de milliers de Français ne devraient pas être compromis. Selon la SNCF, malgré la canicule, pas moins de 3700 TGV devraient circuler pour le plus gros week-end de l'année, a déclaré Kérine Dussert-Sarthe, directrice de TGV Intercité. Lors d'un point presse, il y aura 1,9 million de clients sur nos trains et pas d'annulation de prévu, a-t-elle insisté. Attention sur les routes, la journée de samedi est classée noire par bison futé dans le sens des départs en Auvergne-Rhône-Alpes, dans le nord et le Grand Ouest, et en rouge dans les autres régions. Les axes desservant le quart nord-ouest, la côte atlantique, la région Auvergne-Rhône-Alpes et l'arc méditerranéen seront particulièrement sollicités entre le début de l'après-midi et le milieu de soirée. Bruxelles a ordonné au groupe Meta de modifier les interfaces de Facebook et Instagram jugées beaucoup trop addictives. Il est reproché au groupe de Mark Zuckerberg de ne pas avoir évalué correctement et limité les risques que les utilisateurs des deux plateformes développent des addictions, en particulier les mineurs et les adultes vulnérables, en raison de fonctions qui visent à retenir leur attention le plus longtemps possible. La Coupe du Monde de football qualifiée en demi-finale, les Bleus connaîtront leur futur adversaire ce soir. L'Espagne s'avance en grande favorite face au Diable Rouge belge pour ce deuxième quart de finale qui se joue à 21h heure française à Los Angeles. C'est la fin de ce flash, une bonne fin de journée à notre écoute. Bonjour, football Coupe du Monde. 4 ans après une demi-finale victorieuse au Qatar, l'équipe de France retrouvait le Maroc, cette fois en quart, hier à Boston. Des Lions de l'Atlas qui ont résisté une mi-temps, mais les hommes de Didier Deschamps ont fini par faire logiquement la différence grâce à des buts de Kylian Mbappé et Ousmane Dembélé. Vainqueur 2 à 0, donc les Bleus disputeront une troisième demi-finale de Coupe du Monde consécutive. Ce sera mardi 14 juillet, 21h heure de Paris, à Dallas, face à l'Espagne ou à la Belgique. Cyclisme Tour de France, Tadej Pogacar a assommé déjà la concurrence en remportant hier la 6e étape. Il reprend le maillot jaune après une démonstration en solitaire. Le Slovène a déjà fait une belle opération dans sa quête de 5e sacre sur la grande boucle en lâchant tous ses adversaires dans le col du Tourmalet. Jonas Vingegaard a livré un long combat à distance en solitaire au terme duquel il a perdu beaucoup de temps face à son rival sur la ligne. Il concède 2,38 au Slovène pendant que le groupe Del Toro Evenepoel Sexas, Lipovic, Ayuso a fini à 2,57 du vainqueur. Tennis, Wimbledon, a seulement 21 ans, Lida Noskova qui entrera dans le top 8 de la WTA à l'issue de ce Wimbledon 2026 participera à sa première finale de Grand Chelem. Jeudi, la Tchèque a dominé Marta Kostyuk en 2-7, 6-4-6-4 au terme d'un match maîtrisé de bout en bout. Noskova rejoint donc Karolina Muchová pour une finale inédite entre deux joueuses tchèques. Sans les Sabalenka, Goff, Swiatek et Rybakina, le tournoi va couronner une nouvelle reine ce samedi sur le Center Court. L'aventure continue pour Kristina Mladenovic à Wimbledon. Si la Française ne figure pas dans le tableau de simple, c'est bien en double qu'on la retrouve avec une performance majeure réalisée hier. En effet, la paire franco-chinoise composée par Mladenovic et Guo s'est imposée en quart de finale. Mieux, elles ont éliminé les têtes de série numéro 1 du tableau, à savoir la Tchèque Kateřina Siniaková et l'Américaine Taylor Thompson. Un succès en deux manches, 7-6-8-7-5, après deux heures de jeu. En demi, l'adversaire est connu pour Mladenovic et Guo, puisqu'il s'agit de la paire chinoise Xinyu Jiang et Yifan Xu. C'est la fin de ce flash sport. Une très bonne journée à toutes et à tous.

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Bienvenue à bord, c'est Laurent, c'est Génération Xénon, vous êtes bien sur Contact FM. Belle soirée avec nous, avec deux heures de tribal aujourd'hui. Bonne soirée.

C'est la deuxième heure de Génération Xénon, c'est Laurent, vous êtes bien sur Contact FM, sur le 88.8 FM à Carcassonne, et puis par internet sur le www.contactfm.fr. On va passer un petit bonjour à Dio, Bruno et Natacha qui nous écoutent à Saint-Imer, c'est en Normandie. Et puis on va passer un petit bonjour aussi à Bruno Elsa qui nous écoute à Saint-Gimer, c'est à Carcassonne. Voilà, grâce à l'internet, on peut être écouté partout. Deux heures de tribal aujourd'hui, c'est la deuxième heure. Bienvenue à bord, c'est Laurent.

Comme dit Anastasia, j'adore Coachella. Ici, on n'est pas sur Coachella. On est sur Contact FM, c'est Génération Xénon, c'est Laurent. Bonne soirée avec nous.

Et bien aujourd'hui, on aura bien progressé parce qu'en fait, on a trouvé des bookers pour cette émission Génération Xenon qu'on pourrait mettre dans un bar, un restaurant, en extérieur. On en a déjà à Bruno Elsa. Ils ont déjà une piscine, c'est déjà pas mal pour un mix-up dans la piscine. On a Bruno Edio qui a un jardin magnifique en Normandie. Et puis attention, on est passé au niveau supérieur avec Nastasia de Los Angeles. Alors là, bon, booker là-bas, ça serait le top. Voilà, Génération Xenon, c'est terminé pour aujourd'hui. On se retrouve la semaine prochaine. Je vous souhaite de passer une bonne soirée sur le 88.8 ou par internet www.contactfm.fr et comme on dit à Carcassonne, sur les panneaux, dans les articles, etc. Génération Xenon, c'est terminé.

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